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Retirez chapeaux et casquettes pour l'interprétation des hymnes nationaux par Camille Cormier-Moras, Sarah Justine, Émilie Damour et Éléonore Lagacé, avec un survol aérien des Snowbirds des Forces armées canadiennes. 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